Vous écoutez Lille Radio, il est 18h, je suis Frère Zèbre et on est parti pour une nouvelle émission de I Don't Remember Being Less Real avec en introduction un morceau du producteur polonais Timek Papior sorti sur le label BZR Records spécialement créé pour cet album. Et à venir tout de suite un morceau d'Index for Working Music, un groupe antiformaliste londonien, extrait d'un album de prise improvisée en one shot intitulé Bunker Intimations 2, sorti au début du mois sur Tough Love. On est parti pour une heure de musique folk, doucement psychédélique. Je vous souhaite une bonne écoute et on se retrouve plus tard.

On vient de s'écouter, juste avant ce morceau du producteur italien Ciro Vitiello, extrait de son album paru chez Strum, Notes from the Air, une traque du musicien et fondateur du collectif poético-expérimentaliste Life is Beautiful, Aloysius, qui sort un nouvel album solo ces jours-ci et dont je vous conseille fortement l'exploration. On enchaîne avec un cut-up sonore d'Andrea Corradi intitulé Lottery.

C'était le morceau Spinning and Spinning du producteur de Détroit et fondateur du label Dot Cities Aviv, extrait de son dernier album Even Colder Spring. Et on continue avec une autre sortie toute récente, le trio hollandais Devon Rexy en studio avec le producteur anglais John T. Gast, et ici le morceau Breast Step paru chez Accidental Meetings.

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écoute maintenant un morceau du producteur italien Is, en collaboration avec le musicien indonésien Tarawang Sawelas, mélange d'électronique contemporaine et références traditionnelles soudanaises, élaboré sur une dizaine d'années et apparaître dans quelques semaines chez Strum.

Et on se quitte avec un dernier morceau du londonien Horatio, World is Beyond. Tracklist complète de l'émission à retrouver sur le site de la radio. Prochaine émission dans 8 semaines, début juin. Merci d'avoir écouté celle-ci et bon printemps à tout le monde.

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0: Bonjour et bienvenue au Périscope pour cette nouvelle émission, La Grande Scène sur l'île radio. Aujourd'hui, nous sommes en compagnie de Simon Lahure, qui est plus connu en concert sous le nom de DJ Startup. DJ Startup nous a rendu visite le 14 février dernier au Périscope, et pour la première fois à Lyon. Le même soir, il y a aussi eu en plus un live de Rémi Georges en ouverture et une sélection de disques dits de musique romantique pour la Saint-Valentin. Cette entrevue avec l'artiste aurait dû être effectuée le jour J, juste avant de monter sur scène, mais la faute à un planning très chargé, vous entendrez une interview réalisée et enregistrée a posteriori et à distance. La musique cependant, eh bien celle du concert ayant eu lieu dans nos murs le 14 février dernier au Périscope.
1: Bah salut Simon, peut-être pour recontextualiser juste où on était, si tu peux juste nous dire deux mots sur la tournée un peu, et où se situait le Périscope au milieu de tout ça.
2: C'était une petite tournée de... Attends, je retrouve mon agenda, mais je crois que c'était 4 dates qui étaient essentiellement en Suisse, et la dernière était au Périscope. Et cette tournée, je l'avais fait conjointement avec un autre groupe, un duo qui s'appelle Elastic System. Et notre chemin s'est séparé avant le Périscope. Donc je suis allé à Lyon et eux sont allés à Strasbourg. Mais... Bah, d'autant que c'était la première fois que je mettais les pieds dans cette ville. Donc j'étais assez intimidé et au final, ravi de comment ça s'est passé, comment j'ai été accueilli en tout cas.
1: À l'écoute de ta musique que tu fais aujourd'hui, c'est souvent un savant mélange un peu de culture rave, d'ésotérisme folk un peu, et de culture geek. C'est toujours hyper ludique, généreux, très très généreux. Peut-être que tu pourrais me dire comment tu as façonné ton univers musical et ce mélange un petit peu unique que tu travailles, et d'où vient ton affection pour cette esthétique ou ces esthétiques différentes.
2: Bah, c'est intéressant parce que les trois mots que tu as utilisés, rave, culture geek ou jeux vidéo en tout cas, et folklorique ou musique folklorique, c'est un peu ouais, trois ingrédients qui ont été constitutifs de mon univers musical par différents biais. Je pense le premier, c'est le côté jeu vidéo un peu parce que je pense que mon envie de composer de la musique et d'en faire et tout, il est assez lié aux bandes-sons de jeux vidéo de mon enfance, de mon adolescence. Et la pratique même de la musique, elle s'est assez vite invitée dans mes loisirs, comme celle d'un jeu vidéo où il y avait ce logiciel Fruity Loops, enfin que toujours existe toujours, FL Studio qui est un DAW en fait, un logiciel de composition de musique qui a une interface un peu ludique, un peu invitante. Et quand j'étais ado, j'ai découvert, enfin je sais plus, il y a un pote qui m'a installé ce logiciel sur mon ordi et j'ai commencé à faire de la musique comme on construirait des maisons dans les Sims, quoi, sans but précis, mais en faisant des épopées épiques de une demi-heure sans queue ni tête, avec vraiment les pires sons de synthé possibles. C'est de cette manière-là que j'ai commencé à produire de la musique sans vraiment avoir conscience de l'intérêt que ça pourrait avoir ou quoi. Enfin, c'était plus un dada. Et ensuite, la culture rave, c'est un petit peu la pratique par laquelle je me suis mis à... Je sais pas comment dire, pratiquer la musique en tant que pratique artistique un peu plus, quoi. Enfin, ça restait quand même dans l'ordre du loisir. Mais quand j'étais étudiant à Strasbourg, aux Arts Déco, l'école mettait à disposition des étudiants une espèce de lieu, comme pour le BDE un peu de l'école, qui permettait aux étudiants de se saisir de l'endroit pour créer des programmations musicales, inviter des groupes, faire des soirées, s'essayer à jouer. Mais en fait, la politique de l'école progressivement a contraint l'utilisation du lieu, les horaires du lieu. En fait, petit à petit, on avait de moins en moins possibilité de faire des événements là-bas. Le couvre-feu était de plus en plus tôt. Donc, ça nous a poussé des camarades... et moi, à essayer de trouver une alternative à ça, donc de faire des free parties dans la forêt aux alentours. Et du coup, voilà, c'est un petit peu de cette manière que j'ai commencé à... Enfin, je sais pas comment dire ça, mais à faire de la musique au sens devant un public ou de réfléchir à ces questions-là, aux événements et tout ça. À cette époque, j'étais plutôt DJ. Enfin, du coup, le nom que j'utilise, il est hérité de cette période-là. C'est vraiment un nom de DJ d'école d'art un peu débile qui me pose un peu question aujourd'hui parce que, enfin, c'est pas tant moi qui me pose des questions, quoique, mais c'est plutôt souvent les gens qui me disent « Mais pourquoi tu t'appelles comme ça ?» Mon projet s'incarne aujourd'hui essentiellement par un live avec lequel je tourne depuis quelques années. Et du coup, ça prête pas mal à confusion. Et en plus, l'univers musical que je développe, il a pas grand-chose à dire sur la Startup Nation. Enfin, bref, en gros, le nom, il a un peu rien à voir. Et je suis aujourd'hui... je sais pas trop quoi en faire, voilà. J'hésite à le faire un peu évoluer, ou en même temps, bon, enfin non, après, au bout d'un moment, ça devient un peu abstrait, on n'y pense plus. À part bah, pour les gens qui le découvrent et pour qui, du coup, il est un peu chelou, mais ben, voilà, je sais pas ce que t'en penses.
1: Ouais, j'aime bien ce nom. Par rapport au nom de DJ Startup, parce que, enfin, sans parler du choix du nom, là, tu nous l'as expliqué. Pendant un moment, ça m'a amené à la réflexion sur comment tes concerts étaient construits. Est-ce que ce truc de DJing est une espèce de forme adaptable où la personne qui joue derrière les platines s'adapte aussi à l'audience, au moment, au feeling et rebondit selon l'énergie à cette liberté comme ça de piocher entre de choisir plusieurs scénarios et d'en appliquer certains. Est-ce que toi, dans ton live, c'est une manière que tu as de procéder? Tu as une part qui est dédiée à l'improvisation ou le concert est hyper écrit
2: Bah, c'est une bonne question. En fait, la filiation avec le DJing, entre comment mon live est performé, en tout cas, et le DJing, il se fait pas par ce caractère d'improvisation parce que déjà même quand j'étais DJ, j'avais vachement pas tendance à improviser, plutôt à beaucoup préparer en amont un fil conducteur avec des blends et tout. En fait, c'est plutôt techniquement que cette transition s'est faite, c'est que je cherchais une manière d'étendre la table de mixage que j'utilisais quand je DJais, où en fait j'avais un contrôleur de DJ MIDI avec 4 pistes et en fait j'aimais bien utiliser l'intégralité des pistes pour utiliser des boucles, faire des transitions d'un morceau à l'autre. C'était, je pense, quelque chose qui me satisfaisait pas assez en termes de performance, enfin de qu'est-ce que je fais quand je fais de la musique. Genre j'avais envie d'être un peu plus aux prises avec la matière musicale et de pouvoir rajouter je sais pas, une ligne de basse, un élément mélodique par-dessus un morceau, un élément rythmique et tout ça. Et en fait, c'est vraiment naturellement que je me suis dit, ben vas-y, en fait, au lieu d'essayer de faire ça avec un matériel de DJ, avec Traktor ou quoi, je me suis dit, est-ce que je peux pas étendre ce champ des possibles dans Ableton avec autant l'infinité de pistes et en gros de me refaire comme une grande table de mixage avec plein de pistes qui permettent de mélanger plein d'éléments. Il y a 4 enceintes qui entourent le public. Et dans mon projet, j'ai des morceaux qui sont composés soit de 8, soit de 16 pistes. Et moi, mes contrôleurs MIDI sont comme une table de mixage. Donc en fait, je joue comme quelqu'un qui jouerait du dub en live sur une console de mixage où sur chaque piste, il y a un des éléments qui composent le morceau. Des parties rythmiques, des parties mélodiques, la basse, des instruments... éclaté, voilà, sur 8 ou 16 pistes. Et donc, mon travail quand je joue, c'est de refaire la structure temporelle du morceau à partir des éléments qui sont sur chaque piste. et de choisir quels éléments vont dans quelle partie du dispositif d'enceinte. Donc est-ce que cette flûte, elle sort à l'avant, à gauche? Est-ce que ce banjo ricoche entre la droite et la gauche, à l'arrière du public? Enfin bref, un peu, il y a un jeu là-dessus. Et voilà, tout ce que je peux dire, je crois.
1: Bah, ça aide pas mal à comprendre, mais du coup, moi, ça me pose une autre question un peu. C'est, du coup, c'est quand même beaucoup de préparation, autant sur le setup que sur les morceaux que tu vas jouer sur Ableton. Est-ce qu'il y a une articulation un peu entre la musique que tu fais pour le live et est-ce que tu fais du studio en parallèle? T'es sur du format musique enregistrée un petit peu, quoi. Enfin, en gros, ouais, comment ça s'articule entre live et studio, ta musique aujourd'hui?
2: Bah, c'est assez intéressant parce que ça a été un va-et-vient un peu. Moi, de base, je suis pas vraiment un musicien au sens de la maîtrise technique. Je sais piètrement jouer de quelques instruments, mais voilà tout. Donc, a priori, je suis plutôt quelqu'un dont l'expression musicale va se passer derrière un ordinateur à cocher des cases sur un piano roll pour composer de la musique comme ça à l'aide des logiciels. Cependant, mon projet de live, il a occupé une telle place dans ma vie aussi, il a suscité suffisamment d'engouement et de retours positifs que je m'y suis beaucoup dédié ces dernières années. Donc en fait, la musique que j'ai composée ces dernières années, elle était toujours destinée à nourrir mon live. Donc, la plupart des morceaux que je joue en live, c'est des morceaux qui n'avaient pas de forme enregistrée. Donc, c'était vraiment des morceaux conçus pour le live, ajustés au fur et à mesure des concerts. Enfin, au final, le live est devenu une forme de outil de composition pour moi parce que vraiment je note et je constate de date en date les longueurs dans la structure d'un morceau, les choses qui ne fonctionnent pas, les choses qui génèrent un retour positif. Enfin, et du coup, tous ces morceaux-là qui ont existé dans mon live, qui ont peut-être été abandonnés et tout, mais ils ont jamais été enregistrés. Ils étaient vraiment pensés, ajustés pour le live et au fur et à mesure des dates. Et donc là, bah, depuis quelques semaines, je suis dans le processus de donner la forme définitive à une série de morceaux issus de mon live. En vue de faire un album qui sortirait sur le label Illogic Music d'ici l'automne, a priori. Et c'est un exercice assez délicat pour moi parce qu'après avoir goûté au plaisir des morceaux qui sont jamais finis mais que je diffuse malgré tout desquels j'ai un retour du public, il faut maintenant que je les arrête et je les fixe dans le marbre, entre guillemets. Enfin, en gros, c'est un peu un truc qui m'angoisse, mais de donner une forme finale au morceau et que je pourrais plus jamais le bidouiller. En fait, j'étais super à l'aise dans l'idée que mes morceaux, c'était une idée de morceau et que leur incarnation de date en date, elle soit souple, elle puisse changer, évoluer. Et là, je crois que j'ai assez procrastiné. Il faut enfin que je... Et aussi parce que je pense que j'ai envie de définitivement changer de cette liste et avoir un nouveau projet live. Et du coup, je pense que c'est intéressant quand même d'archiver cette musique-là et qu'elle existe même en dehors du live. Voilà.
1: Ça donne trop envie parce qu'il n'y a pas... Quand on cherche un peu ce que tu as fait sur le net, etc., il n'y a pas tant de trucs que ça à se mettre sous la dent finalement en musique enregistrée. Il y a quelques, je sais plus, j'avais trouvé des choses sur des compiles un peu ou quoi. Enfin, tu m'arrêtes si je me plante, mais...
2: Non, ouais, c'est ça.
1: Il y avait assez peu de trucs.
2: Je voulais juste faire une remarque, mais je suis en train de comprendre que ce que je fais, c'est vraiment l'inverse de comment l'industrie musicale fonctionne dans l'articulation entre musique enregistrée et live, où, en fait, on sort un EP ou un album qu'on va ensuite défendre en concert. Et vraiment, moi, c'est vraiment l'inverse de mon processus créatif jusqu'à présent, qui était de le support principal, c'est la musique diffusée en live. Enfin, c'est mon canal de diffusion essentiel. Et du coup, la musique enregistrée, elle vient à la fin. Une fois que les morceaux ont été usés par le live, bah là, ça y est, on les enregistre, on les fixe. Et puis finalement, c'est un peu l'inverse, quoi. C'est comme s'ils servaient plutôt à soutenir le live.

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Bonsoir, bonsoir. Ici Jonathan, aka Dictator Jonathan. Bienvenue dans le quatrième épisode de Mauvais Temps. Aujourd'hui, on va parler de juke, de footwork et de rap. Alors, le but, c'est pas de revenir en détail sur l'histoire du juke et du footwork, mais pour vous situer un peu, c'est des genres de musique électronique qui viennent de Chicago. Ça s'inscrit dans le continuum de la house et de la ghetto house, puisque le juke, ça vient directement de la ghetto house, et le footwork, c'est une évolution du juke. C'est des genres de musique qui sont très liés à la danse, puisque c'est la danse footwork qui a donné son nom au genre, et la danse a beaucoup fait évoluer la musique aussi. Tracer une frontière nette en vrai entre le juke et footwork, ça, c'est pas forcément très pertinent, puisqu'on retrouve un peu les mêmes artistes, les mêmes danseurs, les mêmes types de sons, etc. Mais si on voudrait simplifier, on pourrait dire le juke c'est plutôt le son des clubs et le footwork, le son pour les battles de danse. J'ai créé un Google Drive où je mets un peu les références que j'utilise pour préparer les émissions avec les tracklists, etc. Je vais essayer de mettre des documentaires, etc. d'ici la fin du week-end. On peut le retrouver. Il est accessible depuis le site de Lille Radio sur la page de l'émission.

Je crois que le premier que j'ai vu faire ça, c'est Famous Richard sur son passage à On The Radar il y a 2 ans. Mais du coup, je suis allé creuser un peu et j'ai l'impression qu'il y a un peu une petite scène autour de gens qui font ça, qui rappent sur des sons de juke, surtout à partir de 2020 à peu près. Et ils rappent en mode, c'est plutôt des sons club, ils vont rapper un peu entre Sexy Red, la drill, mais sur des prod juke. En vrai, dire que rapper sur des morceaux footwork juke c'est nouveau, ce serait un peu mensonger, parce que les rappeurs ils faisaient déjà ça avant, en s'auto-samplant ou en rappant même carrément pour de vrai. Il y a DJ Tats qui faisait ça en 2008, peut-être même avant. DJ Stackship aussi qui faisait ça à partir de 2015. Eux ils sont plus en mode juke, mais sinon il y a DJ Ty qui lui rappait vraiment sur ses sons footwork, dans ses albums en mode couplet et tout, depuis 2018 au moins aussi. Mais du coup, ce qui est nouveau, c'est les rappeurs qui vont, en mode dans leur album, mettre poser sur une prod juke au milieu de prod plus trap ou plus, plus drill. On va écouter ça ?

En vrai, pour l'instant, on a surtout écouté des trucs sur les prods Ju, mais il y a quand même des gens qui rappent sur des prods Footwork. Comme je disais au début, il y a DJ Tai, on va écouter ça tout à l'heure. Mais les plus actifs en ce moment, c'est le collectif Ziara Footwork. Je crois qu'à la base, c'est un collectif de danse qui a été formé en 2014, mais récemment, ils se sont mis à faire de la musique. Ils invitent des rappeurs ou ils rappent eux-mêmes. Et on va écouter ça. Et il y a aussi The GTY, GTW en français, qui mélange un peu en mode rap R&B. C'est très cool aussi.

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1: Encore le encore Kaba, mais cette fois-ci en featuring avec le Kaiju.
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1: Ça, je crois que c'est sorti aussi l'année dernière. Si je ne dis pas de bêtises, ou l'année d'avant peut-être.

l'instant, on a écouté des sons de Chicago, des sons de France, des sons d'Espagne. En vrai, les Japonais, ils faisaient du rap sur du footwork très tôt, puisque en 2013, il y a la compile 160 or 80 qui sort. C'est une compile où c'est que ça, rap sur des prods footwork. On écoute quelques sons.

on arrive à la fin de l'émission. Si ça vous intéresse, du coup, je vous invite à aller voir le drive qui est dispo depuis la page de l'émission sur le site de Lille Radio. Voilà, passez une bonne soirée. J'espère que vous avez kiffé.

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1: Bonsoir à tous et bienvenue dans l'édition d'avril de Verden. Je vais pas être très bavarde ce mois-ci, mais j'ai un invité de marque écran total, donc.
2: Bonjour.
1: Bonjour, bonsoir. Tu peux me parler face
2: Bonjour. Au micro. On va vous partager une heure de musique, des choses plutôt tranquilles, un peu de folk, un peu d'ambiance, un peu de choses qui vont varier. On espère que vous allez apprécier.
1: Mais Nathan, écran total, donc tu peux peut-être te présenter un petit peu, nous dire d'où tu viens, comment ça se passe.
2: Je viens de Nantes à la base et j'ai des réseaux sociaux où je partage chaque semaine de la musique. Je vous invite à découvrir.
1: Bah, trop bien, je suis ravie. C'est aussi un très bon pote, donc je préfère le préciser. Et pour rappel, on enregistre l'émission en live de Unité Centrale à Lyon, chez Olivier Mochler, YOLO, avec AKA Mosh, quoi, superstar du DJing. Je vais arrêter de parler parce que du coup j'ai un peu mal, mais je vous laisse découvrir tous les morceaux qu'on va jouer ensemble.

Dans les morceaux qu'on a joués jusqu'ici, le premier était de Albrecht LA Boy, qui s'appelle Miley Road. Le deuxième morceau est de Jimmy Tenor, qui s'appelle Tesla. Et le morceau qu'on écoute en ce moment, il est de Teal, qui s'appelle Original Watercolor. Mais je l'ai joué en 33 tours au lieu de le jouer en 45 tours.

Les derniers morceaux joués étaient James K. Doom Bikini, Michel Legrand, Theme for Summer 42 et Cortex, Troupeau Bleu, que vous écoutez actuellement.

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les trois morceaux qu'on vient d'écouter, il y avait un morceau de Wings qui s'appelle London Town. Ensuite, un morceau de Ronald Lagerstrat, Girl, Where Are You? Et le morceau qu'on écoute, qui se termine maintenant, est un morceau d'Omerta qui s'appelle Moments in Love.

0: Ok, l'émission de Verdun d'avril se termine déjà. Le morceau qu'on a écouté est de Tunnel Dancers, ça s'appelle Into the Lakes. Et le dernier morceau qu'on commence maintenant est de Masaru Imada, il s'appelle No Win. Et avec Nathan, on vous laisse ici et on vous souhaite une bonne soirée.
1: Salut!

Voilà, c'est le retour d'Inoxydable sur Lille Radio, l'émission consacrée à 100% au rock français des années 60 à aujourd'hui. On avait commencé avec un morceau bien nommé pour le coup, puisque ça s'appelle le rock d'ici. Le groupe c'est Périphérique Est, ça date de 2010, ça a déjà 15 ans. Je vois pas le temps passer. C'était un excellent groupe franco-belge qui faisait du punk à l'ancienne. Et ben on va continuer avec une série qui sera assez punk pour commencer, avec des groupes d'aujourd'hui et aussi des groupes plus vieux. C'est parti.

Ça va mal finir, disent l'étiquette. Pourquoi moi, 1982, c'était un groupe nantais. Alors, on a commencé une petite série avec plutôt orienté punk, power pop. On avait commencé avec Vidéo Flip Vendetta, ça date de 2026. Ce sont des Lyonnais. On dirait c'est du Eddie Trotz en français. C'est vraiment très très bien. Le deuxième album, enfin, c'est pas l'album même, c'est un mini MP qui vient de sortir, et mieux que le premier à mon sens. Et c'est vraiment survitaminé. Après, c'était encore un groupe lyonnais, les Berettas, Campagne de France 1982. Alors là, c'est un peu étonnant, c'est un groupe qui m'avait beaucoup marqué dans les années 80 parce qu'il était passé aux Enfants du Rock. Le groupe n'a jamais enregistré. Et en fait, je ne savais pas trop ce que c'était. Et ce morceau est apparu récemment sur une compilation du label Caméléon, les compilations Thésaurus, qui réédite des obscurités punk. Et j'étais très, très heureux de redécouvrir ce morceau. Enfin, le son est un petit peu difficile parce que ça vient de la télé, en fait. Et je ne pense pas qu'il existe d'autres sources. Mais ça m'a fait du bien. Un morceau qui avait marqué pas mal de gens de ma génération, 1982. Il n'y avait pas beaucoup d'images. Donc, quand on en voyait, ça restait. Ça n'a rien à voir aujourd'hui, évidemment, avec les réseaux sociaux, etc. Ensuite, c'était encore un groupe lyonnais de 2024, Faux Départ, Anti-France, excellent punk, survitaminé. Puis après, on quitte Lyon pour la Bretagne avec Flèche, Violence, de 2025, un groupe entre punk et hardcore. Hyper tendu, comme je l'aime. C'est un album qui date de 2025. Il est encore disponible et je vous le conseille. Ensuite, Mickenstein, Regard. Alors là, c'est un classique du punk de 1980. C'est à Nantes, c'est encore en Bretagne. C'est un collector, quoi. Et un très très bon morceau punk de l'époque. Ensuite, on a enchaîné avec Ticket, donc pourquoi moi, groupe power pop, toujours de Nantes. Un groupe qui n'a sorti qu'un disque aussi à l'époque. On va rester dans l'ouest de la France avec les Dynamite Shakers maintenant. Dynamite Shakers, genre c'est un groupe étonnant, c'est des gamins. Maintenant, ils ont une vingtaine d'années, mais ça fait déjà 5 ans qu'ils jouent. Et pour ceux qui ont eu la chance d'aller voir un concert, c'est assez étonnant parce qu'ils ont une maîtrise sur scène pour des gamins de 20 ans qui est assez incroyable. Ce qui est un petit peu paradoxal, c'est qu'il faut quand même une musique qui s'adresse plus à des vieux, on va dire. Et sur scène, en fait, ils jouent quand même pour des personnes beaucoup plus âgées qu'eux, ce que je trouve un petit peu bizarre. Mais c'est peut-être ça, le rock d'aujourd'hui. En tout cas, ça envoie, on écoute tout de suite les Dynamite Shakers.

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3: Voilà, ça s'appelait Biderman of Wagon, un groupe qui date de 2007, où un des membres principaux c'était Osang, qui dans les années 80 faisait MKB, Fraction Provisoire, et est également un cinéaste assez underground, un cinéaste punk underground. J'ai découvert ce disque très très tardivement, c'est un disque de 2007. Je l'ai découvert il n'y a pas longtemps, c'est vraiment assez incroyable, c'est un véritable ovni. Je ne comprends pas pourquoi on n'en a pas plus parlé à l'époque. Le groupe n'a existé que l'espace de ce disque, mais je vous le recommande vraiment. Biderman of Wagon, Jolly Roger is back, et les 5 morceaux de ce mini LP sont tous aussi bien l'un que l'autre. On avait commencé avec les Dimly Shakers Nightclub, dont je vous ai déjà présenté tout à l'heure. Ensuite, c'était un groupe qui s'appelle Écoute Maman Marcher, 1979. Un groupe New Wave qui n'a fait aussi qu'un LP. Et ce morceau est extrait d'une compilation. On retrouvait également le groupe qui s'appelle Ruth, je ne sais pas comment on dit, Polaroid Roman Photo, qu'on a écouté après, 1985, une merveille de synth pop française des années 80. L'album est complètement introuvable, mais il a été heureusement très très bien réédité par Born Bad assez récemment, en 2024, et encore plus récemment avec une édition augmentée avec un 45 tours en plus que je vous recommande chaudement. On va maintenant engager la dernière partie de l'émission qui en fait pourrait s'appeler Dodécaphonie. Dodécaphonie, c'était le nom de mon ancienne émission. En fait, ça sera consacré aux années 60 françaises un peu bizarres. Donc c'est juste aussi pour vous rappeler que j'avais fait plus de 40 émissions dans ce genre-là et que ces émissions sont toujours disponibles. Et donc là, on va se terminer avec 5 morceaux entre 70 et 79. 66 et 79, pardon. On va écouter Hétérodisco, Maréchalement Vôtre et Jacques Malia, Histoire de Gitan, qui sont extraits de la Wiz volume 5. Qui vient juste de sortir, une série de compilations donc dédiées aux émissions psychédéliques françaises que je vous recommande chaudement. Tous les 5 volumes sont vraiment indispensables. Il y aura également un morceau François Bernheim Tom qui est extrait également de Wiz, mais du volume 4. Puis un groupe qui s'appelle Alan Jack Civilization, N'y change rien, 70. Alors Alan Jack Civilization, c'est un groupe qui a fait plutôt du blues rock, mais il y a également un petit morceau pop psyché qui irait bien sur une Wiz. Et on se terminera avec un groupe qui s'appelle Acanthus Yenomophis, 1070. Alors c'est un groupe français psychédélique, un peu début rock progressif, très avant-garde, très années 70, qui est sorti sur le label Monster Melodies, un fameux magasin parisien qui est devenu aussi un label qui ne sort que des obscurités françaises des années 70. Et ça, c'est vraiment, je vous recommande, c'est un des trucs les mieux qu'il a fait. Enfin, en tout cas, quand on aime plutôt les trucs psychés et un peu moins les trucs prog ou jazz rock qui sont moins ma tasse de thé ou qui y a aussi beaucoup sur ce label. C'est un excellent label, en tout cas vraiment des trucs que personne ne connaît, que je vous recommande chaudement. Voilà, je vous retrouve dans 3 mois pour une nouvelle émission de Dodécaphonie, et on se termine donc avec cette série de musique des années 60.

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